0: général de Gaulle rapporte simplement aux morts solitaires cette victoire déjà gagnée en 1918.
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2: 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Credevo che...
1: È deluso.
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